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2: 10.
1: Maradona.
2: 10.
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